0: Ouais, je suis surpris. Je parle de ce qui m'entraîne,
1: non, ça va, je pense.